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0: 7h en temps universel, 9h à Paris.
1: Matin.
0: Alors d'un nouveau point complet sur l'actualité sur RFI avec Arthur Ponchelet.
2: Et à la une ce matin, alors que le dépouillement touche à sa fin en Islande, le non est en tête du référendum. On votait hier pour ou contre la réouverture des négociations d'adhésion à l'Union Européenne. On appelle notre envoyé spécial à Reykjavik dès le début de ce journal. Les bureaux de vote sont censés ouvrir à l'instant en Guinée-Bissau. On vote aussi pour un référendum, mais là pour se prononcer sur le projet de révision constitutionnelle. 9 mois après le coup d'État, les autorités de transition veulent renforcer le pouvoir du président. La une, c'est aussi le bilan des inondations au Népal qui s'est encore alourdi. Il y a au moins 750 morts. L'Équateur en alerte rouge face à El Niño, phénomène climatique amplifié par le changement climatique. Et puis, sommes-nous seuls dans l'univers? On ne prétendra évidemment pas répondre à cette question dans ce journal, mais le Nancy Grace Roman va nous aider à y voir plus clair. Le tout dernier télescope de la NASA doit décoller aujourd'hui.
0: Le Ney semble donc en avance sur le Ya en Islande.
2: Alors que le dépouillement s'achève, le non à la réouverture des négociations d'adhésion à l'Union européenne est en tête. Bonjour Sofia Katsenkova.
3: Bonjour.
2: En ligne avec nous de Reykjavik, vous avez passé la soirée hier avec des partisans des deux camps. Ce matin, donc, le non est en tête à plus de 52%. Sofia, pourquoi est-ce que le dépouillement prend autant de temps et quelles sont vos dernières informations?
3: Écoutez, oui, ce dépouillement aura duré toute la nuit. La raison, dans ce pays immense et très peu peuplé, certains bulletins doivent être acheminés depuis des villages isolés, parfois par la route, mais aussi par bateau ou par avion. Il faut ensuite les regrouper dans les centres de dépouillement avant de pouvoir les comptabiliser. Mais malgré cette attente, la tendance est désormais très difficile à renverser. Le non dispose d'une avance quasiment insurmontable. Les bulletins de la dernière circonscription doivent encore être intégrés avant l'annonce du résultat définitif vers midi à peu près heure locale. Mais voilà, si cette victoire se confirme, les discussions avec Bruxelles resteront suspendues, comme depuis 2013. Le référendum est juridiquement consultatif, mais la première ministre islandaise, qui est pro-européenne, s'est engagée à respecter le choix des électeurs. Donc, rien ne changera. L'Islande restera dans l'espace Schengen et le marché unique européen, mais sans voix dans les institutions européennes à Bruxelles.
2: Sofia Katsenkova en direct de Reykjavik pour RFI. Autre scrutin que l'on suit aujourd'hui sur notre antenne, le référendum en Guinée-Bissau. Les bureaux de vote sont censés être ouverts dans le pays où les électeurs sont appelés là à se prononcer sur une réforme constitutionnelle. Scrutin boycotté par l'opposition du PAIGC. Il y a 9 mois, la Guinée-Bissau était secouée par un coup d'État qui a déposé Umaro Sissoko Embalo. Des élections générales sont prévues le 6 décembre

0: et ce référendum est présenté comme une étape clé du retour au pouvoir des civils. Léa Lisa Vesterov, quels sont les principaux changements de cette réforme constitutionnelle ?
1: La constitution proposée par les militaires à la tête du pays prévoit de consolider le pouvoir au sein de la présidence. Désormais, le Premier ministre ne sera plus élu par l'Assemblée nationale, ni obligatoirement issu de la formation politique majoritaire au Parlement. Il ne présidera plus non plus le Conseil des ministres, une attribution qui revient au chef de l'État, chargé également de nommer et révoquer le chef du gouvernement. Autre changement majeur, une diminution à la fois du nombre de parlementaires, qui de 102 passeront à 65, et du nombre de districts, de 29 à 12, officiellement pour réduire les dépenses publiques. Enfin, la nouvelle constitution restreint les conditions de participation à une présidentielle. Désormais, les candidats devront s'acquitter d'une caution de 50 millions de francs CFA. Les partis qui soutiennent un candidat devront obtenir les signatures d'au moins 5000 de leurs membres, avec un minimum de 300 membres par région. Des conditions qui risquent de pénaliser les petits partis, assure l'opposition. L'opposition qui s'inquiète aussi que cette réforme de la Constitution ne mette en place un régime hyper présidentiel et moins démocratique. Léa Lisa Vesterov, Dakar. RFI.
0: L'actualité du continent africain ce dimanche, c'est aussi le retour au calme au Niger. Les autorités ont mis fin à la mutinerie qui a éclaté hier. Des soldats, principalement membres des forces spéciales, ont tenté de prendre la présidence. Une tentative de coup d'état déjouée dans la soirée par l'armée nigérienne et ses alliés russes. En bref, au moins un mort et cinq blessés en Suisse, en marge d'une rave party. Des coups de feu ont éclaté dans le nord du pays, près de Zurich. L'auteur des tirs est toujours recherché par la police.
2: Un nouveau glissement de terrain à la frontière entre la Chine et le Népal.
0: Ce sont les autorités chinoises qui l'annoncent et qui parlent de la formation d'un nouveau lac qui menace de s'effondrer. La situation est donc toujours très précaire. Quelques jours après les impressionnantes inondations qui ont frappé cette région touristique, le bilan s'est encore alourdi. 750 morts et plus de 3000 disparus, des hommes, des femmes, des enfants ensevelis sous la boue et les débris. Les secours ont pu acheminer de l'oxygène dans un tunnel où une centaine d'ouvriers d'un barrage hydroélectrique sont toujours bloqués. Pour le journaliste népalais Sudip Silwal, il y a encore de l'espoir de sauver des survivants.
3: Les personnes coincées dans les tunnels travaillent dans les centrales hydroélectriques. Environ 900 travailleurs de ce secteur d'activité sont portés disparus. Les recherches se font avec des drones et plus de 300 d'entre eux ont pu être sauvés. On a retrouvé des bouteilles d'eau dans ces tunnels. C'est comme ça qu'ils ont survécu. Il y a espoir que les autres soient en vie. Ils sont introuvables, mais pas morts. Nos journalistes sur place nous ont dit que plus de 500 personnes sont privées de réseau. On pense qu'elles sont vivantes et qu'elles pourront reprendre contact. Les réseaux électriques et les antennes de réseaux mobiles ont été détruites. Les opérateurs de Katmandou n'ont pas encore réussi à accéder à certains endroits pour rétablir la connexion. Il y a aussi les chauffeurs de tourisme. Il est possible qu'ils soient parvenus à se réfugier dans des zones sûres et qu'ils pourront contacter leur famille et les autorités.
0: Témoignage recueilli par Mélissa Barra. Et pour la première fois depuis ce drame, le rôle du changement climatique est directement pointé du doigt. Le chef de la diplomatie népalaise a dénoncé ce cruel paradoxe. Nous sommes responsables que de 0,01% des émissions de gaz à effet de serre, mais sommes les principales victimes du changement climatique. Fin de citation. La situation à la frontière entre le Népal et la Chine est toujours suivie de très près aussi par les autorités chinoises. Le président, lui, s'envole aujourd'hui pour une tournée à l'étranger. Xi Jinping attendu d'abord au Kyrgyzstan, où il participera au sommet de l'organisation de coopération de Shanghai, un bloc régional que Pékin veut ériger en contrepoids à l'Occident et qui se réunit sur fond de guerre en Iran. RFI Pékin, Cléa Broders.
4: Première étape, Bishkek, où Xi Jinping retrouvera notamment Vladimir Poutine, Narendra Modi et le président iranien Massoud Pezeshkian. Pékin veut faire de ce sommet une démonstration de force. L'organisation de coopération de Shanghai représente désormais 40% de la population mondiale. La Chine la présente comme l'un des piliers d'un ordre international multipolaire, moins dominé par les États-Unis. Plusieurs rencontres bilatérales doivent aussi permettre de resserrer les liens politiques. Mais derrière la photo de famille, les intérêts divergent. Pékin et Moscou restent concurrents en Asie centrale, centrale. L'Inde se méfie de la Chine et demeure en conflit avec le Pakistan. Quant à l'Iran, il espère surtout trouver auprès de ses partenaires un moyen de desserrer l'étau des sanctions. Xi Jinping se rendra ensuite en Égypte pour la première fois depuis 10 ans. Une visite stratégique, Pékin veut préserver ses approvisionnements énergétiques et les routes commerciales perturbées par la guerre contre l'Iran. Le président chinois cherchera donc à se poser en défenseur de la stabilité régionale, mais aussi à consolider l'influence économique et technologique chinoise en Égypte, devenue un nouveau terrain de rivalité avec Washington. Cléa Broderst, Pékin, RFI.
0: Les États-Unis qui se rapprochent du Venezuela. Donald Trump annonçait hier un accord pétrolier historique avec Caracas. On en sait un peu plus ce matin puisque la présidente par intérim Delcy Rodriguez s'est exprimée. Le pacte vaut pour 25 ans, prévoit une hausse de production à 1,5 million de barils par jour. Elle le promet, il ne s'agit pas de renoncer à la souveraineté sur les ressources vénézuéliennes. Au contraire, sur chaque baril, Caracas touchera 19$ en taxes et redevances.
2: 7h08 en temps universel, 2h08 à Quito, l'Équateur en alerte rouge face à El Niño.
0: Le phénomène climatique qui s'annonce comme le pire jamais enregistré, préviennent les autorités. Il a déjà fait des ravages entre sécheresse et incendies un peu partout à travers le monde. El Niño, aggravé aussi par le changement climatique, c'est désormais prouvé scientifiquement par une étude publiée dans la revue Science. Thaïs Moreau, les scientifiques ont étudié de vieux coraux.
5: C'est au large de la côte ouest de l'Équateur, près des îles Galapagos, là où se forme El Niño, que les scientifiques ont mené cette nouvelle étude. Les chercheurs ont pu trouver dans les squelettes de coraux vieux de 1000 ans un lien entre l'intensification des épisodes El Niño et le réchauffement climatique. Les coraux grandissent de 1 à 2 cm par an. En faisant des ponctions dans leur squelette, il est possible d'analyser les conditions dans lesquelles les coraux se sont développés au fil des années et ainsi retracer l'évolution naturelle d'El Niño, mais aussi de la Niña, le phénomène inverse de refroidissement. Résultat, ces 40 dernières années, les variations de température enregistrées par les coraux sont beaucoup plus marquées. La variabilité est aujourd'hui 36% plus élevée qu'à l'époque pré-industrielle. Il n'y a pas de preuves qui montrent concrètement l'impact du dérèglement climatique sur les coraux.

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0: C'est Vénus Sinonde. Bonsoir les Carissons.
1: Eh bien, bonsoir, bonsoir à tous.
0: Allez, encore une nouvelle émission, la 198e, figurez-vous. Ce qui commence à faire un peu... Voilà.
1: Oui, on approche de 200.
0: Et oui, et notre petit instrumental, comme de coutume, et figurez-vous que ce groupe vient de Sydney, donc Australie. Ah ouais. C'est pas forcément reconnaissable dans le style de ce qu'on passe d'habitude. Pardon, il s'appelle les Straight Arrows et la chanson c'est Do the Sloth, pardon, et Sloth c'est la paresse. C'est vrai que ce morceau est un peu traînant, tranquille.
1: C'est pour s'échauffer doucement.
0: Voilà, voilà.
1: Histoire de pas se faire un claquage, quoi.
0: Et c'est un 45 tours qui est sorti en janvier, là, donc bon, c'est cool.
1: Moi ouais, je vais passer un 45 qui vient de sortir d'un groupe qui s'appelle Vivant de Sex et c'est un groupe de Mexico.
0: Ah, figurez-vous. C'est pas
1: c'est,
0: si souvent.
1: C'est rare quand même qu'on pense. Il y a un titre en anglais, un titre en mexicain. Et je vais passer celui en mexicain pour faire plus exotique. Tant c'est bien. La phase B. Et c'est sorti sur un label qui s'appelle Rogue Records. Je sais pas si vous avez entendu parler. Donc c'est un groupe longtemps. Un petit peu d'influence garage, on va dire. Mm. On va pas se mentir. Donc on va s'écouter tout de suite, je sais pas quoi. Comme on dit, nomi quiero enamorar.
0: Nomi quiero.
1: Nomi quiero enamorar.
0: Personne n'est d'accord, c'est ça.
1: C'est la phase B en tout cas.

0: Voilà, c'était Vivant de Sect, un groupe mexicain, comme on a pu l'entendre.
1: Ouais. Bon, bah, je fais demi-tour, je retraverse le Pacifique, mais cette fois du côté de Melbourne, avec un groupe que je connaissais pas, que j'ai découvert, qui s'appelle The Gnomes, et ils viennent de sortir, et aussi un 45, et bah, c'est complètement différent, il y a plein de

0: The Gnomes. Mm-hmm. Le son n'est pas si petit que ça.
1: Non, mais on va faire un... On va pas faire un petit bond, on va même pas bouger du tout, on va rester à Melbourne en fait.
0: Ah bah voilà.
1: C'est fantastique, non? Avec un petit gars qui s'appelle Brad Farrar, je pense qu'on a déjà entendu parler.
0: Hein, oui, on l'a déjà entendu tout court d'ailleurs.
1: Oui. Et pour les plus téméraires de vous, bah, ils l'ont vu à Binic forcément, il est passé. Et ce petit gars joue aussi dans notre groupe qui est vachement bien, qui s'appelle Diger and the Pussycat. Voilà. Et là, il vient de sortir un album. Et bah, c'est vachement bien, comme d'hab. Et on va s'écouter un titre qui s'appelle See You Again.

0: Mais vas-y. Mais vas-y, parce que là, on a passé deux titres, en fait. Vous avez
1: pas le prix d'un...
0: Vous avez beaucoup de chance. Parce qu'en fait, on discutait, voilà, avec Trémolo, tout ça. Et puis, voilà, et vous avez écouté deux titres du nouveau Bras de Fer.
1: Voilà, c'est pas grave.
0: Le deuxième, c'était Mormonet Meathead.
1: De toute façon, c'est bien, alors voilà.
0: Heureusement.
1: Bon, allez, on change de créneau.
0: Et t'es sûr, sinon il reste encore des.
1: Mais non, mais c'est bon, enfin... c'est bon. On change de créneau, d'endroit. On va du côté de Cincinnati avec un truc un peu plus noise, machin. C'est un groupe qui s'appelle Chauncey. Alors, je pense que j'ai sûrement passé un titre, mais il y a un bon bout de temps d'un album précédent. Et bah, ça vient tout juste sortir leur nouvel album, qui s'appelle Trademark. Et le titre, c'est Dressing the

0: Chauncey. Oui,
1: oui, il y avait un autre titre, c'est ça?
0: Non, non, ça finit comme ça.
1: Ah bon. Bon, on va partir en Italie, tu vois. S'écouter le dernier Moving Star Junkies, parce que oui, ils viennent de sortir un disque et... Ils seront à Binic aussi cette année.
0: On va peut-être les écouter dans pas si longtemps que ça.
1: Ouais. Oui, ils jouent le. Bah, j'ai vu qu'il y a déjà les horaires et tout de sortie, donc ils joueront le samedi et le dimanche. Et par contre, ils jouent super tôt. Il y a un jour, ils jouent à 16h30.
0: Oh.
1: Ça va écourter mon bain. Ma petite nage.
0: Ah, je croyais que tu parlais de ta sieste.
1: Ah non, non. C'est l'heure où je me baigne, ça. Et on va s'écouter un titre qui s'appelle Far As Even.

0: Et voilà, c'était un titre tiré du dernier album des Moving Star Junkies. Je crois que, enfin, si vous le voulez en physique, je crois qu'il faut se dépêcher parce qu'il me semble qu'il n'y a pas beaucoup d'éditions. Pas beaucoup de. Pardon. De.
1: L'édition.
0: Oui,
1: l'exemplaire.
0: L'exemplaire.
1: Un truc comme ça.
0: Excusez-moi parce que. Ah, mais je suis en train de regarder. Oui, c'est parce que. Oui, il y a un clear et un black. Ah. Je crois que c'est clear où il n'y a pas beaucoup. Il va y avoir 200 ou un truc. Voilà, voilà.
1: C'est important.
0: Mais le clear, c'est chiant à caler là, pour l'émission. On ne boit rien.
1: Tiens, mais moi aussi, j'ai un truc où il n'y a pas eu beaucoup d'éditions, mais un vieux truc. En montant 1981, figurez-vous, du côté de Rouen. C'était chez Smap Records.
0: Côté de Rouen.
1: Et oui, les Nouveaux Riches avec Eric Tandy, que vous connaissez forcément si vous écoutez de temps en temps, puisqu'il a sévi aussi en tant que parolier, sur les Weinstein, les Dogs en français aussi. Des
0: et
1: choses
0: et en
1: comme
0: solo
1: ça.
0: Aussi.
1: Et en solo. Et ouais, ouais, ce 45, j'ai la chance de l'avoir. Et sur l'autre face, c'est 25 ans, je n'irai pas jusqu'à 25 ans, avec la version un peu super bizarre, parce qu'il y a une deuxième version que la radio édite qui n'est pas sur le disque, où là c'est plus rentre dedans.
0: Oui.
1: Mais par contre, ben, on va s'écouter tout de suite Enfin l'amour, 1980. Ouh.

0: Bovary, toute une époque.
1: Mmh. Ouais, c'est plus très nouveau, mais quand même.
0: Peut-être qu'ils sont plus très riches non plus, mais bon.
1: Non, c'est possible. Enfin, c'est pas avec ça qu'ils sont devenus riches, ils sont devenus riches en tout cas. Alors, remarque que le 45 tours doit valoir un petit peu.
0: C'est possible.
1: Je sais pas combien il vaut, mais bon. Il n'y a pas de quoi pas acheter une MG avec ça. Hein. Enfin bon, voilà. On va s'écouter un petit groupe qui s'appelle les Deadly Spirits. C'est un groupe suédois. Tiens, je fais dans l'exotisme ce soir.
0: Carrément.
1: Mais par contre, ils sortent sur un label toulousain qui s'appelle Rock Records. Et c'est fantastique. Non. Et ils font du garage.
0: Bientôt, tu vas faire une émission pas rock, uniquement rock.
1: On peut.
0: Ouais.
1: Faire un petit récapitulatif et... Ouais, d'ailleurs, il y a les 45 que j'ai pas dû vous passer.
0: Aïe.
1: Je sais pas lesquels, j'aurais dû noter, mais. Bon, je pourrais retrouver. Mais
0: tu reprendras tes listes, voilà.
1: Ouais. Les Deadly Spirits, c'est écouter Can't Take It.

0: Voilà, c'était les Deadly Spirits, un groupe suédois, sorti chez Rogue, bien sûr.
1: Bien, bien.
0: On se disait que oui, chez Rogue, il ne doit pas y avoir un groupe qui est sorti sur ce label et qui n'est pas un orgue.
1: Ouais, je pense pas. Hein.
0: Bah, du vrai garage, quoi.
1: C'est ça, c'est ça. Ouais, je suis moins dans l'exotisme, je vous emmène à Mons en Belgique avec le dernier album de La Jungle. Alors, ce qui est marrant, c'est que vu qu'ils ne faisaient pas assez de bruit, ils ont rajouté un troisième membre à leur groupe. Et vu qu'ils font toujours pas assez de bruit, ce troisième rajoute du coup une deuxième batterie.
0: Ah oui, c'est vrai que ça manquait.
1: Ça manquait un peu, n'est-ce pas?
0: Et c'est oui, une très bonne idée.
1: Donc l'album s'appelle An Order of Things et on n'est plus dans la douceur de l'orgue là. Allez, on s'écoute ça tout de suite. Le titre c'est Cowboy Ride.

0: La jungle, oui, je me disais, c'est du Alan Vega qui a pris trop de speed là. Un truc comme ça. Enfin, bon.
1: Mais bon.
0: Non, c'est bien. Ça
1: soit très bien. Moi, je vais vous passer un album des Dum Dum Boys qui vient de sortir et qu'on m'a gentiment offert pour l'anniversaire.
0: Ah.
1: Merci Vince. Et on va s'écouter une vieille chanson que j'adore qui s'appelle In a Cotton Candy World. En live, je sais pas de quand elle était enregistrée. Ouais, on verra. Je vais regarder.
0: Voilà, tu documentes.
1: Parce qu'il y a un premier disque qui est assez un double, qui est un live à la station en 2024 et les autres, c'est des archives de 2008 à 2020. Voilà.
0: Et il y a même un petit 45
1: tours bonus caché dedans. Voilà, donc In a Cotton Candy World.

0: Oh là là, ça s'enchaînait, attention. Mais ce titre est suivi d'une version de Hand des Stooges.
1: Eh oui, il y a du bon. Il y a des belles reprises sur ce disque. Ouais. Ouais, ouais.
0: Faut y aller les yeux fermés.
1: Certains. Allez, encore un vieux titre. Ben, ça fait super longtemps qu'on n'a pas passé de Gun Club ici, donc je me suis dit, mais c'est quoi ce bazar? Donc,
0: c'est quoi ce bazar?
1: C'est un peu obligé. Et puis, ben, leur premier, Fire of Love, obligé. C'est difficile de choisir dans cet album, mais bon.
0: Ah ouais, il y a un moment, il faut faire des choix.
1: Voilà. Donc, vous aurez droit à Ghost in the Highway, et ben, et imparable aussi. Allez, Gun Club.

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1: Ah, Gun Club. On pourrait faire une émission spéciale, presque.
2: Il me semble que j'avais participé à une émission spéciale Gun Club. Ah. Pick Up.
1: Ah oui.
2: J'étais invité et il y avait Lou aussi qui était invité. Voilà, voilà. C'est l'histoire ancienne. Ça fait partie des archives de Principe Actif.
1: Voilà.
2: Moi, je vais vous passer un titre d'un groupe du New Jersey qui s'appelle Screaming Females. Et, c'est pas un groupe tout jeune. Hein. C'était au début des années 2000. Et,
1: oui, je connais
2: pas. Mais comme son nom l'indique, il n'y a qu'une fille dans le groupe. C'est un trio, il n'y avait qu'une fille dans le groupe. Et ils étaient passés à la Border Club. Et j'ai un bon souvenir de ce concert, et à la foire à toute conche, et je suis tombé sur un des disques de ce groupe.
1: Cool.
2: C'est pas extraordinaire, vendu par un hébroïcien. Voilà. Et on va s'écouter un titre donc qui s'appelle I Don't Mind It.

0: Voilà, c'était les Screaming Females.
1: Ouais, ouais, c'est bien. Mm-hmm. Bah, du coup, moi, je vais mettre une chanteuse aussi, parce que je me rends compte qu'on n'a pas passé beaucoup de femmes jusqu'à présent, non ?
0: Eh ben, allez.
1: Carrément, carrément. Et puis, je suis parti dans la soul, et ceux qui m'ont donné l'idée, c'était les Parrot Tones, samedi soir au Seven, si vous n'étiez pas là, bah, tant pis pour vous, c'était cool, Et oui, l'idée de la soul, c'est qu'ils ont passé, ils ont joué, une reprise d'Eddie Floyd, Big Bird. En plus, c'est un morceau que j'ai passé ici. Mais alors quand, ça doit faire un sacré bout de temps. Et je me suis dit, tiens, un petit coup de soul, c'est cool. Donc là, on remonte en 1968 avec Thelma Jones. Forcément, vous connaissez pas Thelma Jones. Alors peut-être que le titre va vous évoquer des trucs. Verrez.
0: On va voir.
1: Allez, ça s'appelle Mr.

0: Voilà, Thelma Jones, bah, si vous ne connaissez pas, cherchez.
1: Cherchez.
0: Cherchez, voilà. Voilà.
1: Bah, je vais passer une petite chanson de Boss Hogg.
0: Ça fait longtemps aussi. Hein.
1: Ouais, ça fait longtemps qu'on a passé. Je crois que j'avais peut-être passé pour le dernier album, donc ça fait quelques temps. Là, c'est un album plus vieux parce que je vais vous passer à Dig You. Et en fait, c'est. Ce qui m'a donné envie de réécouter cet album, c'est qu'il n'y a pas très longtemps, bah, on a fait jouer les Rubber Legs, un duo qui a joué cette chanson.
0: Et voilà, comme quoi.
1: MJC, voilà. Et donc, je me suis dit, allez, on va repasser l'original. I Dig You.

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1: Voilà, comme les dernières paroles, donc c'était I dig you de Boss Hogg.
2: Ouais, cool. Ah oui, excusez-moi, oui, oui, il me dit un truc que je ne comprenais pas. Oui, tout va bien, tout va bien. Eh ben, il est presque l'heure de se quitter. On va finir, allez, en beauté, parce qu'on ne peut pas se quitter sans un autre Dum Dum Boys, non ?
1: Oui, on va s'écouter la version de Ayn.
2: Une petite.
1: Qui a failli passer tout à l'heure.
2: Malgré tout. Oui, oui, oui, oui. Si on avait oublié d'arrêter le disque. Et donc,
1: Eh ben, on va vous la mettre. Et
2: bah,
1: puis,
2: ça va bien, oui.
1: Et puis, vous souhaitez bonne nuit. Hein.
2: Allez, dans deux semaines.
1: À la prochaine.

0: Accompagnée de Sylvie, Gertrude, Anne-Marie, Michel, Michel E et MC, je vous plonge aujourd'hui au cœur d'un élément essentiel, l'eau. Transparente, silencieuse, parfois impétueuse, elle est partout autour de nous. Des enjeux essentiels se jouent autour de l'eau. L'accès, la préservation, la pollution et l'avenir des ressources. Pendant cette émission, nous allons explorer plusieurs aspects. Sylvie voguera sur la mer et nous annoncera sa bonne nouvelle. Gertrude et moi-même partirons dans un petit village près d'Évreux découvrir une pisciculture. Anne-Marie nous parlera des sources miraculeuses. MC évoquera les bienfaits des cures thermales. Michel fera la guerre de l'eau. Quant à Michel, le seul élément masculin de cette équipe, il nous réjouira d'un sketch et d'un billet d'humeur. Aujourd'hui, c'est notre Damien National qui nous accompagne à la technique dans le studio de Principe Actif 102.4 sur Évreux, 95.9 à Verneuil, Breteuil et Conches, et depuis peu en DAB+ pour une meilleure écoute. Alors restez avec nous et laissez-vous porter par le fil de l'eau.
1: De vous à nous, on vous dit presque tout.
2: Ah bon? Et qu'est-ce qu'on dit?
1: Bah tout.
2: Ah bon? Et quoi?
1: Eh ben vous n'avez qu'à écouter.
0: Et donc c'est au tour de Sylvie de nous parler de la mer.
3: Et merci Florence, chers auditeurs. Je vous propose de faire un tour vers la Grande Bleue et ses bienfaits entre balade et baignade. Ce que je peux déjà vous dire, c'est que l'eau de mer est une alliée solide pour renforcer son capital santé. Elle est reminéralisante, décongestionnante et antibactérienne. Elle agit sur le fonctionnement de notre métabolisme et aide ainsi notre corps à retrouver sa vitalité. Grâce à sa forte concentration en oligo-éléments, magnésium, calcium, phosphore, silicium, iode, potassium et bien d'autres encore.

0: antique, les Grecs et les Romains suivent le mouvement et soignent à l'eau de mer. Hippocrate, père de la médecine occidentale, invitait ses parents souffrant de problèmes, ses patients souffrant de problèmes articulaires, de lombalgie, à prendre des bains de mer. D'ailleurs, au XVIe siècle, des maisons de bains thérapeutiques émergent alors, ancêtres des centres de thalasso et de balnéo. Dès 1897, un biologiste français, René Quinton, bien connu, met en avant des similitudes entre la composition de l'eau et le plasma sanguin. Il conclut que l'eau de mer filtrée permettrait la régénération de nos cellules. Reprenons sur les autres bienfaits de la Grande Bleue. Elle rebooste la circulation sanguine. Et justement, je vais vous parler du launch coat. Vous connaissez ? C'est une marche en mer, le long des plages de sable. L'eau arrive jusqu'au diaphragme et on peut s'aider éventuellement d'une pagaie. C'est un vrai anti-stress naturel, en pleine nature. Le contact avec l'eau couplé à l'activité physique douce favorise un sommeil réparateur avec plus de bonheur et de lâcher prise. Clin d'œil marin. Ça me fait penser. On peut dire que le launch coat est bien connu et pratiqué par les chevaux dans le monde de l'équitation. Pour finir, imaginez, on se pose devant la mer, apaisante naturellement, on écoute les vagues, on regarde dans l'horizon, le bleu du ciel et celui de l'eau se rejoignent, et rapidement une sensation de calme s'installe. On respire l'air marin chargé d'ions négatifs, ces atomes qui activent la production de sérotonine, l'hormone du bonheur, et on pratique sans modération. On écoute la première partie du reportage sur la pisciculture avec Gertrude et Florence.
1: Donc Bruno nous a quitté quelques instants parce que des clients se sont présentés, donc ce sont des amateurs de pêche. Donc il leur distribue à chaque famille un seau, une canne et les clients vont aller pêcher eux-mêmes leurs truites et vont pouvoir les acheter après en fonction du poids qu'ils ont pêché. Bon, en premier lieu, déjà, est-ce que vous pouvez nous présenter l'équipe qui travaille ici ?
2: Alors, en fait, on a repris l'activité de cette pisciculture il y a un peu plus d'un an. On est trois associés et chaque associé a un peu sa part précise de travail. Il y a donc Jean-Philippe qui s'occupe de toute l'administration, de la communication. Mehdi qui s'occupe de tout l'élevage de poissons et un peu du magasin. Et Bruno qui, donc moi-même, qui s'occupe de toute la transformation du poisson, c'est-à-dire de la fumaison, du tranchage, de l'emballage, tout ce qui est alimentaire, plus aussi le petit resto qu'on a au bord de l'étang, où on peut manger tous les midis du mercredi au dimanche.
1: Ah oui, donc vous avez repris aussi le restaurant qui est à côté.
2: Oui, en fait on a deux étangs, non seulement donc on a l'activité à l'intérieur de la pisciculture, à l'intérieur de la pisciculture nous avons donc l'élevage de poissons, on fait de l'alvinage, c'est-à-dire qu'on fait éclore nos poissons chez nous et on les fait grossir chez nous, donc toute l'activité grossissement de poissons. On a l'activité pêche au kilo, donc où n'importe qui peut venir pêcher au kilo dans un petit étang à l'intérieur de la pisciculture des truites. On a l'activité transformation donc poisson, tout ce qui est fumaison, truites fumées à froid, à chaud, des pavés à chaud. On peut avoir aussi du poisson frais tué à la minute. Et on a l'activité pêche en étang, avec deux étangs. Un étang, le grand, qui est loué à la demi-journée ou à la journée aux particuliers, et le petit étang qui est loué à la journée à des groupes familiaux ou CE, entreprises, etc.
1: Et là, c'est tout nouveau, c'est depuis que vous avez repris toutes ces activités.
2: Alors, tout existait déjà. En fait, le petit restaurant qui est ouvert avec l'étang, c'était vraiment un snack de base. On essaye de le développer au fur et à mesure du temps avec des choses plus sympas, du trout and chips, donc des fish and chips de truite, des wraps de truite fumée. On fait des planches découvertes, donc des planches avec tous nos produits fumés qu'on fait sur place. Voilà, donc ça c'est nouveau. On a fait beaucoup de nettoyage, beaucoup de changements sur la pisciculture elle-même, de propreté, une nouvelle dalle béton. On a créé donc une boutique. Donc la boutique est toute neuve, elle date du mois de mai.

0: L'année dernière, où on a la proposition de tous nos produits transformés, ainsi que des produits du terroir fabriqués dans l'heure. Ça peut être le miel, ça peut être du café, ça peut être des rillettes de poulet, ça peut être tout ce qui est cidre, enfin, etc.
1: J'ai vu que vous aviez du vin, donc le vin vient pas de l'heure.
0: Ah ben non, le vin vient de plusieurs régions de France. C'est, on va dire que le produit, mais la plupart des produits de notre boutique vient du coin.
2: Voilà. D'accord. Et mais pourquoi la pisciculture sur Fontaine-sous-Jouy?
0: La pisciculture Fontaine-sous-Jouy existe depuis très très longtemps. Les anciens propriétaires voulaient vendre parce que pour diverses raisons. C'était un peu la pisciculture était un peu en déclin et du coup on a voulu on est sur les trois, on est deux anciens qui travaillons déjà dans une pisciculture avant depuis de nombreuses années et on a eu cette opportunité de reprendre celle-ci. Elle est jolie, elle est sympa. L'eau est donc on a de la chance d'avoir une eau aussi de très haute qualité, puisqu'on a on a trois sources qui alimentent nos bassins, qui vient donc de la rivière qui s'appelle le Roset. Et ces trois sources sont qu'à 500 mètres au-dessus de chez nous, et donc ce qui permet d'avoir une eau cristalline tout le temps, même quand il pleut très fort, etc. On n'a pas d'eau boueuse ou quoi, etc. L'eau reste claire, et pour nos poissons c'est idéal, et c'est une eau en plus qui reste très fraîche, bien oxygénée, même en plein été elle dépasse pas 16 degrés, du coup ce qui est vraiment très bien pour nos poissons, pour nos truites.
2: Est-ce que vous avez des contrôles de la qualité de l'eau?
0: Alors, on n'a pas de contrôle particulier de la qualité de l'eau. On a des contrôles internes où on peut voir le taux d'oxygène, le taux de nitrate, le taux de nitrite. Et de toute façon, notre meilleur contrôle, c'est la truite. La truite, si elle n'a pas suffisamment d'oxygène, si elle se sent pas bien, elle ne survit pas. Donc, c'est vraiment, on va dire que notre meilleure façon de voir si notre eau est bonne, c'est notre poisson.
2: D'accord. Et vous avez eu le prix lors du salon d'agriculture. Et votre prix, c'était basé sur quoi? Sur la qualité du poisson ou sur la qualité de l'environnement?
0: Non, alors notre prix, on a présenté notre truite fumée qu'on transforme chez nous au salon de l'agriculture à Paris. Donc c'est fait partie de notre transformation. Donc c'est de la truite qui est élevée chez nous, transformée directement chez nous, fumée chez nous, tranchée chez nous. Et donc du coup, on s'est dit on va essayer de présenter notre produit, voir ce que ça donne. Et on a eu la grande stupéfaction, ou pas stupéfaction mais la grande joie plutôt de recevoir un prix, non seulement pas la médaille de bronze mais on a eu la médaille d'or, donc ce qui est vraiment génial pour nous, surtout quand on vient d'ouvrir depuis un an. Ça prouve que notre travail est fait correctement et que notre fumaison est faite correctement et que le produit est de bonne qualité.
1: Et bien voilà pour la première partie du reportage donc sur la pisciculture. Maintenant nous allons écouter Gertrude.
2: Ah, la protection de l'eau, je ne l'apprends à personne en disant que l'eau est une source précieuse et très essentielle à notre existence. Tous les êtres vivants en dépendent. Sans eau, la Terre ne serait pas ce qu'elle est. Malheureusement, et d'après l'Organisation mondiale de la santé, environ 2 milliards de personnes n'ont pas accès à l'eau potable. Permettez-moi de faire une petite révision de SVT, de science vie de la Terre, en vous disant que tous les êtres vivants sont constitués de cellules remplies d'eau. Notre corps est composé de 70% d'eau, que cette dernière joue un rôle fondamental en permettant à notre sang de circuler. Donc, chez les végétaux, la teneur en eau est entre 80 et 90 de leur poids. C'est un besoin essentiel pour la photosynthèse et les glucides pour pouvoir se développer. Mais c'est pourquoi il est très important de considérer l'eau comme un bien commun. Chacun d'entre nous a la possibilité d'agir pour la préserver. Mais sans vigilance de chacun, petit ou grand, la déshydratation, la sécheresse ou les maladies liées aux bactéries peuvent frapper. Mais prenons conscience de l'importance de maintenir la qualité de notre eau. Une eau saine, exemptée de plastique, de bactéries, de substances chimiques nuisibles à notre santé. L'homme ne doit pas être égoïste. Il doit sans cesse penser que son existence dépend de la qualité de vie des autres êtres vivants. Mais peu importe où nous vivons, nous pouvons tous apporter notre contribution. en évitant de jeter les déchets dans la nature. Je vous donne une petite solution. Pourquoi ne pas se munir d'un petit sac pour ramasser nos déchets lors de nos promenades? Mais en protégeant les milieux aquatiques, les écosystèmes si précieux. Nous collectons alors l'eau de pluie pour l'arrosage de nos jardins et de nos plantes. Plantons des cultures qui demandent moins d'eau pour alléger notre empreinte. Privilégions les douches plus que les bains. Souvenez-vous que chaque geste compte. Mais pour le monde occidental, parce qu'il y a des pays où ils n'ont pas de machines, utilisons nos lave-vaisselle à Modéco. Mais peu importe notre rang social, par notre mode de consommation, de nos comportements, nous sommes tous responsables de la mauvaise qualité d'eau. Ce combat pour l'eau n'appartient pas à une seule génération. C'est un effort collectif, une responsabilité que nous partageons et qui doit être transmise aux plus jeunes dès leur enfance. Alors, ensemble, prenons soin de notre eau, car elle est la source de toute vie. Merci.

0: Vous venez d'entendre Jeanne Chéral avec un titre on ne peut plus simple, l'eau. Eh bien moi,
1: vous êtes bien sur les ondes de Principe Actif. Nous écoutons, vous écoutez, de vous à nous, on vous dit presque tout.
0: Eh bien, je le redis, moi, je vous emmène dans des endroits parfois bien cachés dans la nature où jaillit un point d'eau. Ces endroits font souvent l'objet d'un culte et sont parfois entourés de petits édifices en pierre, d'oratoires ou même de petites chapelles. Ce sont des sources dites miraculeuses, des fontaines à dévotion connues et fréquentées par de nombreux pèlerins. Ce culte de l'eau était déjà solidement installé dans la Gaule, comme en témoignent des ex-voto gallo-romains près de la source de Roya. D'abord condamné par l'Église, évidemment. Entre la fin de l'Antiquité et Charlemagne, ces bonnes fontaines sont ensuite christianisées au Moyen-Âge sous l'égide d'un saint dit guérisseur par l'intégration des rites catholiques. La répartition géographique des fontaines à dévotion, il y en a quand même plus de 2000 sources visitées, donne la part belle évidemment à la Bretagne. Mais elles sont également réparties dans les Landes, le Berry, le Quercy ou la Savoie. Et surtout sur Normandie. Mais que va-t-on chercher auprès de ces sources? Les ethnologues les ont classées en trois grandes catégories. Mais ce sont les usagers qui en parlent le mieux. Il y a tout d'abord les fontaines à action préventive, c'est-à-dire qu'on y vient demander aux saints qui patronnent ces fontaines des grâces en tout genre, pour soi mais aussi pour les animaux et le bétail. C'est le jour du pardon, en procession aux fontaines, encore en usage aujourd'hui, que tout se joue. La fontaine est nettoyée, décorée, on vient prendre un verre de cette eau ou la recueillir dans un flacon, ou même on y trempe son vêtement. Il y a aussi les fontaines à action thérapeutique. Elles sont très souvent visitées, même très éloignées de chez soi. Ces eaux thérapeutiques concernent des maladies comme des maux de ventre, mais beaucoup des maladies dermatologiques, eczéma, zona, furoncle. Des problèmes de vue même, d'ouïe, rhumatisme, épilepsie, goutte, problèmes digestifs. Même le bétail a le droit aussi à ces sources thérapeutiques. Et puis, il y a les fontaines divinatoires, où l'homme vient se risquer à interroger son avenir. Connaître le sexe d'un enfant à venir, trouver une solution à un problème de couple, espérer une issue favorable à un procès, ou même interroger sur la guérison, éventuelle ou pas d'ailleurs, d'un malade. Toutes ces demandes aux bonnes fontaines, qu'elles soient curatives, divinatoires ou préventives, sont accompagnées de rituels très précis et parfois bien compliqués. Par exemple, si vous trempez un vêtement dans l'eau miraculeuse d'une source, que vous en frottiez la partie malade de votre corps, vous irez ensuite accrocher ce tissu aux branches d'un arbre près de la fontaine. Et cet arbre ainsi garni devient un arbre à loc. De même, aller à la fontaine au lever ou au coucher du soleil a une grande importance, comme tourner 3 fois ou 7 fois autour de la fontaine suivant les lieux. L'origine des fontaines relève souvent de légendes, surtout en Bretagne. Elles furent découvertes, soi-disant, sous le sabot d'un cheval ou sous le bâton d'un évêque ou d'un bouton de rose fleuri en hiver. Alors, laissez-moi vous raconter l'origine d'une source qui n'a rien d'une légende, non loin d'Évreux, à Incarville exactement. Nous sommes en 1930. Un vent de modernisme souffle sur la commune d'Incarville en la personne de l'abbé Delamarre, curé et radiesthésiste à ses heures, et qui se mit en tête de trouver du pétrole sur sa commune d'Incarville. Aidé d'un de ses confrères, passionné aussi de radiesthésie, l'abbé Bouly, ils arrivent à convaincre le conseiller général du canton, monsieur Georges de Boisgelin, qui achète le fameux terrain où dormirait ce fameux trésor d'or noir. Et c'est parti, voilà l'installation d'un dérive de 20 mètres de hauteur et le forage commence. Arrivé à une profondeur de 300 mètres, un bruit sourd, suivi d'un grondement, et soudain, un immense geyser, mais hélas, pas noir, blanc, de l'eau. Déçu mais opiniâtre, l'abbé décide de continuer le forage. On arrive à 904 mètres et ce fut un énorme geyser qui jaillit, toujours de couleur blanche. L'opération devenait de plus en plus coûteuse, alors M. de Boisgelin décida d'arrêter les travaux. Une source de plus, me direz-vous. Oui, sauf que cette eau est chaude. Oui, oui, à 28 degrés, de jour comme de nuit, été comme hiver. Et sa composition en ammoniac et en gaz carbonique lui confère des propriétés dermatologiques comme l'eczéma. Le terrain fut racheté en 1978 par la commune d'Incarville aux héritiers de M. Boisgelin, qui voulait en faire un établissement thermal, mais donc trop cher. Il a fallu arrêter. C'est donc devenu un lieu de curiosité. La source est condamnée, mais il y a une buse qui permet quand même d'écouler le flux continu vers la rivière toute proche. Donc, allez-y, c'est pas très loin. Même en hiver, vous déchaussez et vous trempez vos pieds dans de l'eau à 28 degrés. Et maintenant, je vais passer la parole à Michel. Michel, ta chronique, y a-t-il des sources miraculeuses ?
2: Ah bah, mesdames, messieurs, en tant que délégué de la Ligue anti-alcoololique, je vous parlerai de l'eau. L'eau ferrugineuse, comme son nom l'indique, contient du fer. Du fer, oui. Et le dire, c'est bien, mais le fer, bah, c'est mieux. Alors l'alcool, non. Mais l'eau ferrugineuse, oui. Et je suis fier, je suis fier de faire à cheval une conférence contre l'alcool. Alors, l'alcool, non, mais l'eau ferrugineuse, oui. Non, dans l'eau ferrugineuse, c'est parce que le fer a repassé. Non, pas le fer à repasser, l'eau. C'est parce que l'eau a passé et repassé sur le fer et le fer a dissous. Et le fer a dissous, c'est pas cher. Alors, pourquoi boire cet alcool qui vous ruine la santé et le portefeuille ? Alors, l'alcool, non, mais l'eau ferrugineuse, oui. D'ailleurs, l'alcool brûle les tissus et vous le sentez quand vous en buvez. Buvez, ça pique. Alors que le verre solitaire, le fer est salutaire, voilà. D'ailleurs, ne dit pas-t-on une santé de fer, un homme de fer, un chemin de fer, un mammifère. Alors, suivez-moi. Et comme disait mon grand-père, il faut vivre, mais il ne faut pas s'en faire. L'alcool, non, mais l'eau ferrugineuse, oui. Après l'eau ferrugineuse, pas la guerre du feu, mais la guerre de l'eau par Michel.
3: Alors on imagine souvent les guerres comme un conflit lointain pour du pétrole, par exemple, ou des territoires. Mais aujourd'hui, une question se pose. Et si l'eau venait à manquer, est-ce qu'elle ne deviendrait pas, elle, une source majeure de conflit ? L'eau, c'est vrai, elle est partout. Et pourtant, l'eau douce, accessible, est extrêmement limitée. Elle représente 2,5% du volume total de l'eau sur Terre. Et en plus, elle se raréfie. Aujourd'hui, le dérèglement climatique bouleverse complètement le cycle de l'eau. Sécheresse plus longue, pluie plus violente, mais moins régulière, nappe phréatique qui peine à se recharger. En France, la sécheresse de 2022 a marqué un tournant. 93 départements ont été soumis à des restrictions d'eau au plus fort de la crise. Et en 2023, la situation restait tendue. 62% des nappes phréatiques étaient encore sous la normale de saison en été. Le GIEC alerte depuis des années. Ces phénomènes vont s'intensifier. Et derrière ces chiffres, une réalité simple, moins d'eau disponible pour plus de besoins. Alors forcément, quand une ressource vitale se raréfie, elle devient stratégique. Prenons le Nil. Ce fleuve fait vivre des millions de personnes, notamment en Égypte. Mais en amont, l'Éthiopie a construit un immense barrage. Résultat, des tensions diplomatiques, des inquiétudes, chacun redoute de manquer. Même chose autour du Tigre de l'Euphrate, où plusieurs pays dépendent des mêmes eaux. Ici, l'eau n'est plus seulement une ressource, c'est une affaire de survie et donc de pouvoir. La question devient donc politique. Qui contrôle l'eau contrôle une partie de l'avenir. On pourrait croire que ces conflits sont lointains, presque abstraits, mais en réalité, ils sont déjà là, chez nous. Les débats autour des réserves d'eau agricole, les fameuses méga-bassines, ont donné lieu à des affrontements, notamment à Sainte-Soline. Derrière ces tensions, une question profondément politique. Qui a le droit d'utiliser l'eau et pourquoi faire ? Agriculture, industrie, usage domestique, l'eau devient un arbitrage. Et ces arbitrages, forcément, créent des tensions. Alors, et nous, en Normandie ? Eh bien, nous sommes aussi touchés. Ces dernières années, des épisodes de sécheresse ont surpris par leur intensité. Des restrictions d'eau ont été mises en place en plein été, parfois plus tôt que prévu. Des sols trop secs, des rivières fragilisées. Une situation qu'on n'associait pas forcément à une région réputée humide. Et c'est peut-être ça le plus frappant. Le changement est déjà visible, même là où on n'attendait pas. Et ici à Évreux, on n'est pas épargné non plus. En 2022-2023, le secteur d'Évreux affichait encore un déficit de pluie d'environ moins 24% par rapport au normal. Résultat, dès mars 2023, la préfecture de l'Eure a pris des arrêtés de restriction de l'eau. Et concrètement, qu'est-ce que ça veut dire ? Interdiction d'arroser à certaines heures, limitation du lavage des voitures, réduction de l'irrigation agricole. Autre chiffre parlant, sur l'agglomération, plus de 7 millions de mètres cubes d'eau sont prélevés chaque année. Donc la pression sur la ressource est bien réelle. Un petit exemple concret. Prenons le cas d'un agriculteur de l'Eure. L'été 2022, avec la sécheresse, il a dû faire un choix. Irriguer ou perdre une partie de sa récolte. Mais les restrictions sont tombées. Impossible d'arroser comme avant. Résultat, des rendements en baisse, des cultures parfois abandonnées et une adaptation forcée. Aujourd'hui, certains agriculteurs du secteur expliquent qu'ils changent déjà leurs pratiques. Ils choisissent des cultures moins gourmandes en eau. Par exemple, ils ne cultivent plus le maïs. Ils se résolvent à une irrigation plus ciblée et ils renoncent même parfois à certaines productions. Ce n'est pas une guerre, mais c'est déjà une transformation profonde. Heureusement, des réponses émergent. On peut réutiliser les eaux usées. Dans plusieurs villes, elles servent déjà à arroser les espaces verts et à alimenter les terrains de sport. La récupération de l'eau de pluie est de plus en plus encouragée, y compris chez les particuliers. L'agriculture s'adapte, il y a de nouvelles cultures, on pratique l'irrigation goutte à goutte. L'urbanisme aussi devient plus intelligent. On végétalise les cours, par exemple, des établissements scolaires plutôt que de laisser du bitume. Et on limite le gaspillage. Autrement dit, on peut agir et on commence déjà à le faire. Parce que l'eau, c'est la vie et la vie est née dans l'eau. Et quand une ressource vitale devient rare, elle nous oblige à faire des choix. Des choix politiques, des choix collectifs, mais aussi des choix individuels. Alors, une question pour vous se pose, auditeurs. Seriez-vous prêt concrètement à changer vos habitudes pour préserver

0: venons d'écouter Michel Jonas qui chantait « Les vacances au bord de la mer ». Et nous allons suivre maintenant la deuxième partie du reportage sur la pisciculture.
1: Alors justement, le fait d'avoir obtenu ce prix et de cette médaille d'or, ça doit vous donner une exigence encore plus importante.
2: En fait, ce qu'il faut, c'est perdurer sur le temps. Donc c'est toujours trouver de rester constant sur notre production, sur notre façon de faire, pour que notre produit soit toujours le même et qu'il soit toujours autant apprécié de nos clients.
1: Alors nous, c'est vrai, évidemment, notre émission, c'est sur l'eau. Est-ce que vous n'êtes pas inquiet, par exemple, par rapport à l'environnement qui entoure votre exploitation? Notamment, est-ce qu'il y a beaucoup de cultures? Est-ce qu'il y a de l'usage d'engrais?
2: Vous me posiez la question tout à l'heure pour l'environnement de l'eau. On a quelqu'un qui est venu il n'y a pas longtemps, qui vient nous voir pour justement, parce qu'on avait quelques algues justement dans le petit étang là-bas, voir un peu si tout se passe bien, parce que oui, selon les agriculteurs, on sait bien que malheureusement, par rapport à ce qu'on utilise à mettre dans les champs, ça peut arriver. Maintenant, ça fait des dizaines d'années que la pisciculture elle est là, on n'a jamais eu de soucis, et donc on n'est pas inquiet.
1: Et moi j'ai envie, on va arriver sur la fin de notre interview, l'évolution de la pisciculture dans les prochaines années, vers quoi vous voulez vous diriger?
2: Alors l'évolution de la pisciculture, il y a qu'on arrive à perdurer sur le temps, hein, parce que l'État nous aide pas beaucoup sur toutes les charges, les normes, etc. qui existent aujourd'hui. Être artisan, c'est très compliqué. Donc perdurer sur le temps sur ça, donc continuer à voir que notre boutique fonctionne bien, parce qu'aujourd'hui c'est la transformation qui va nous faire perdurer plus que la pêche, parce que sur la pêche c'est de plus en plus compliqué d'en vivre. On a le projet d'ici deux ans de créer une serre aquaponique. Donc je ne sais pas ce que vous savez, mais c'est de faire pousser des végétaux grâce aux nutriments des poissons qui y a dans l'eau. Et donc ça se créera juste en face de chez nous, là, dans le pré en face, où on pourra vendre un peu des produits, enfin des fruits et des légumes. Et puis développer la deuxième développement, c'est vraiment développer la base restauration qu'on a au bord de l'étang. Mais voilà, donc ça va se faire petit à petit.
3: Où est-ce qu'on peut trouver vos produits? Dans quel magasin?
2: Alors pour l'instant on a quelques revendeurs, mais pas beaucoup. Donc évidemment chez nous, on a le Plessis Grouan, on a la Heunière, on a le potager d'âne. Qu'est-ce qu'on a d'autre?
1: Est-ce que vous faites par exemple les expositions comme la fête normande, les choses comme ça? Les marchés de Noël?
2: Alors on fait quelques marchés de Noël, on fait quelques salons, on fait des salons à Passy, à Évreux, entre autres avec le Lions Club ou le Rotary Club. On fait deux ou trois marchés de Noël.
1: Enfin disons que tout est tourné autour de la nature, hein. Vous êtes vraiment vous n'avez pas de culture bio, fin de compte vous n'êtes pas dans le bio.
2: On n'est pas dans le bio.
1: Et le mot de la fin, qu'est-ce que vous pourriez nous dire en mot de la fin? Il y a une chose qu'on a oublié de vous poser comme question, on peut le dire en mot de la fin, c'est quelles ont été vos motivations pour reprendre?
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1: L'ambition?
2: Quelles ont été mes positions pour reprendre la pisciculture? Connaître avec qui on s'est associé, donc on se connaît tous les trois. On a chacun nos avantages et nos inconvénients,
1: vos compétences.
2: Voilà, nos compétences personnelles. Pardon, j'ai eu du mal. La motivation, c'est que c'est aussi pas avoir de patron au-dessus. On est là tous les trois. On sait ce qu'on a à faire. Et du coup, on avance ensemble du mieux possible. C'est faire découvrir aux gens un modèle qui fonctionne, de proposer des poissons qui sont de bonne qualité, dans une eau hyper claire, de très bonne qualité. On a encore la possibilité aujourd'hui de le faire, d'avoir une une idée de comment dirais-je de plaisir, de loisir, voilà, tout en gagnant sa vie, et c'est ça le plus important, je pense.
3: Je crois qu'il y a beaucoup de gens qui me autour de moi qui ont quand même appris que vous avez eu le prix au Salon d'agriculture. Est-ce que vous voulez le donner à peu près les heures d'ouverture, comment ça marche?
2: Alors on est ouvert donc la pisciculture donc de Fontaine-sous-Juy, on s'appelle les aquaculteurs du Rosay. Donc vous pouvez nous suivre soit sur Facebook, soit sur on a un site également internet. On est ouvert du mercredi au dimanche. Sur la pêche, on est ouvert de 7h30 à 18h. Et sur la pisciculture elle-même, on est ouvert de 9h à midi et de 14h à 18h. Donc du mercredi au dimanche.
1: Voilà, d'accord.
3: En tout cas, on vous remercie beaucoup. Nous, on est dans, il fait beau, on est dans un cadre magnifique. En tout cas, vous avez la chance de travailler dans ce coin-là. Voilà. Ok, merci beaucoup. Merci beaucoup.
1: Eh bien, je renouvelle aussi nos remerciements, comme l'a fait Gertrude, donc à Bruno de la pisciculture du Rosay à Fontaine-sous-Jouy. Alors moi, maintenant, je vais vous parler des eaux minérales, du scandale des eaux minérales. L'appellation eau minérale naturelle doit nous garantir des eaux non chimiquement traitées. Ces eaux nous sont proposées par de grandes marques, par des eaux régionales ou de distributeurs. Parmi toutes les marques présentes sur le marché, une a fait particulièrement parler d'elle, Perrier. Perrier aujourd'hui dans la tourmente pour avoir utilisé des filtres désinfectants suite à des contaminations bactériennes. Cette pratique, en théorie interdite, a été validée par arrêté préfectoral. On peut affirmer que les grandes marques qui vendent des eaux dites minérales naturelles ne le sont pas. Une jeune entreprise savoyarde, l'eau Bonneval, a d'ailleurs dénoncé ces pratiques et conteste les autorisations données par l'État. Des investigations de Radio France ont mis en lumière la multiplication des contaminations au sein de l'usine Perrier depuis le retrait progressif des filtres interdits utilisés depuis des années par Nestlé. Après de nouvelles contaminations, c'est environ 4 millions de bouteilles qui sont bloquées par les autorités sanitaires. Pourtant, les autorités de santé ont remis un rapport invitant le préfet à renouveler à Nestlé l'autorisation d'exploiter en eau minérale naturelle. L'UFC Que Choisir a saisi le tribunal de Nanterre pour demander une interdiction de commercialisation et la cessation des tromperies. Le groupe Nestlé est de nouveau convoqué devant la justice pour les forages de Contrex et Épars. Des déchets ont été illégalement abandonnés aux abords des sites d'embouteillage vosgiens. Ces dépôts sauvages ont contaminé aux microplastiques les terres et les nappes souterraines utilisées pour les eaux minérales. L'enquête judiciaire n'a pas établi de lien entre la pollution des nappes et la présence des microplastiques dans les bouteilles commercialisées. Un rapport d'enquête de l'OFB, Office français de la biodiversité, prouve que ces décharges ont contaminé les sols, mais aussi les nappes phréatiques, dans lesquelles sont puisées les eaux utilisées pour produire les marques Contrex et Épars. Au parquet de Nancy, le ministère public accuse la société Nestlé d'avoir en connaissance de cause, géré sans agrément ces décharges. Par contre, la contamination des eaux, ils n'en ont pas parlé, de leur eau d'exploitation. On peut résumer en affirmant, Nestlé a traité illégalement ses eaux minérales, Nestlé a menti et caché ses pratiques, ces pratiques entraînent un risque pour la santé. Nestlé n'est pas la seule société concernée par ces pollutions. Des FAS, les polluants dits éternels, ont été détectés dans 3 sources d'eau en bouteille dans la Loire et en Ardèche, qui ont été fermées par leurs exploitants. Les 4 eaux minérales recommandées sur leur site gouvernemental sont Montroucou, Volvic, Cristaline, Vadvillers. C'est vrai que ça fait peur, parce que toutes les autres eaux sont en circulation. En conclusion, aucune bouteille d'eau, que ce soit de source ou minérale, même de grande marque, ne peut garantir une absence totale de microplastique. Les études montrent que la contamination peut provenir du plastique, du bouchon, des conditions de stockage, du parcours industriel, mais aussi de la pollution de l'environnement. Donc moi, c'était un petit peu pas mon billet d'humeur, mais voilà, je vais laisser la place à Michel, qui j'espère a retrouvé son élocution normale, pour nous faire son billet d'humeur.
5: Mon billet d'humeur. Très, très, très mauvaise mon humeur. Hein. Quand j'ai regardé le JT de 20h, le vendredi 3 avril sur la 2, vous le constatiez tous, les carburants augmentent de 30 à 50 centimes. Et là, j'explique le télétrottoir. les gens interviewés, on nous vole, l'État se sucre, les pétroliers font du beurre, ça je savais pas, il faut nous donner des sous. Eh bien, si vous comptez 20% de hausse sur un budget mensuel de 120 euros, 30 euros, 150 euros donc, ce n'est pas rien, mais c'est pas la fin du monde quand même. Et vous pensez, en les écoutant, bien sûr, ça y est, la France ne vit plus, logique. Et pour étayer leurs propos, les journalistes repassent un reportage, et vous avez bien sûr les gens qui rouspètent. Mais où sont-ils ? Eh bien, ils sont à la boule en week-end et déclarent, je cite, « Le budget essence nous a coûté cher. On va réduire les frais de restaurant. » Eh bien, moi, je leur réponds « Allez à la Turballe à 20 km, c'est moins cher. Vous trouverez du poisson frais et il y a même du vrai sel à côté. Et en cherchant bien, le parking est gratuit. » Et à la télé, ils sont comme nous. Tous les 3 minutes, ils traitent un nouveau sujet. Et là, dans la foulée, qu'est-ce que j'entends ? Céline Dion et son retour à la scène. Et j'apprends 750 000 billets mis en prévente de 100 à 400 euros. Et puis, on s'aperçoit que plusieurs millions de gens ont tenté d'en avoir, sans certitude, puisqu'il va y avoir un tirage au sort. Et là, plus question de vie chère et de fin de mois difficile. Chercher l'erreur, surtout quand on a vu la tête et la voiture des premiers plaignants, sûr que mathématiquement, ils font sûrement partie aussi pour tenter leur chance chez Céline Dion. Je ne juge pas. Je constate. Voilà qui explique ma mauvaise humeur. Et qu'aussi, en plus, j'ai pris un an de plus, mais il n'y a pas que moi, ça me rassure, la totale. Et pour le mois prochain, je crois que ça ne va pas s'améliorer. N'attendez pas mieux. Quand je vois qu'à Évreux, les pires plaignants pour l'essence font un plein tous les 3 mois. J'ai les noms. Arrête Michel, ils écoutent. Et ils vont même écouter MC et Secure Thermal.
1: Merci Michel, tu nous fais bien rire. L'eau est également utilisée pour ses vertus thérapeutiques. Du bien-être qui utilise l'eau, mais pas de la même manière. Cure thermale ou thalassothérapie ? Comment choisir ? Vous avez peut-être hésité entre les deux. Et pourtant, des objectifs bien différents. Direction la Terre, des cures thermales, on y vient pas seulement pour se relaxer, mais surtout se soigner, traiter une maladie. Les eaux utilisées sont naturellement riches en minéraux et oligo-éléments, soufre, calcium, magnésium, puisés directement à la source souterraine et ont des bienfaits très précis. Rhumatismes, troubles respiratoires, infections de la peau, fatigue chronique. Chaque eau a une composition unique, avec des effets différents suivant la station. La Bourboule, le Mont d'Or sont spécialisés dans les allergies respiratoires. Aix-les-Bains, Dax, pour ne citer que, pour les rhumatismes. Entre le Cantal et l'Aubrac, Chaudaigre dispose d'eau les plus chaudes d'Europe. Pas moins de 32 sources y jaillissent, la plus célèbre, la source du Par, et ses 82 degrés. Une quarantaine de maisons sont chauffées ainsi, et le lavoir et l'église d'hiver. Ces eaux sont riches en sodium et en soufre, recommandées pour les douleurs articulaires et musculaires. Et comme nous parlait tout à l'heure Anne-Marie, insolite, à Incarville, je veux vous le rappeler, une source d'eau jaillit à 28 degrés, connue pour soigner l'eczéma et les maladies de peau, riche en soufre, ammoniac et gaz carbonique. Il est important de choisir une station dont les eaux correspondent le mieux à votre pathologie et bien se préparer à cette période de soins intensifs pour regagner une meilleure qualité de vie. Des villes thermales accueillent chaque année des milliers de curistes. Tout est encadré médicalement, prescrit par votre médecin pour une durée de 18 jours, généralement remboursée, bain dans l'eau thermale, douche à jet, enveloppement de boue, kiné en piscine. L'eau est un élément indispensable en soins et une gestion constante est assurée de la part des soignants afin de garantir la sécurité et le bien-être du patient.
6: À l'inverse, cap sur le littoral, avec la thalassothérapie. L'eau de mer, les algues, l'air marin, tout est pensé pour se détendre, le corps et l'esprit. Des destinations qui font penser aux vacances, séjour plaisir de quelques jours ou une semaine, selon votre budget bien sûr, sans prescription et non remboursé. On se ressource, se relâche, retrouve de l'énergie, mais ça reste temporaire, moins puissant qu'une tire thermale dont on ressent les bienfaits pendant plusieurs mois. Finalement, ce n'est pas vraiment un duel, le soin d'un côté, le bien-être de l'autre. À vous de choisir votre besoin. Douleur, problème de santé, fatigue chronique, cure thermale, envie de se relaxer, décompresser, se faire plaisir, thalasso. Le principal dans tout ça, prenons soin de nous.

0: Il était heureux, Gene Kelly, Singing in the Rain, pour les francophones, chantant sous la pluie. Et comme on a du soleil, alors Sylvie, bonne nouvelle ?
1: Oui, Michel.
2: Alors aujourd'hui, je vous invite à découvrir un extrait des bonnes nouvelles concernant l'eau dans le monde. Bien que les défis de l'eau soient nombreux à l'échelle internationale, il existe des avancées significatives. Les substances PFAS dont parlait Florence, polluants éternels, sont devenues la préoccupation majeure pour l'environnement et de nombreuses initiatives prometteuses sont mises en place pour limiter leur utilisation, réduire leur présence et protéger la population. De nombreux pays et organisations internationales augmentent leur budget et mettent en œuvre des politiques visant à améliorer l'accès à l'eau potable. L'objectif de développement durable ODD, 6 des Nations Unies, qui vise à assurer l'accès à tous à l'eau et à l'assainissement, motive de nombreux efforts à l'échelle mondiale. Maintenant, je vous cite quelques initiatives parmi tant d'autres, comme l'agriculture durable, l'agroécologie et l'agriculture régénératrice, qui gagnent en popularité, la protection des écosystèmes, la réutilisation et le recyclage de l'eau. Mais on trouve aussi la récupération des eaux de pluie et la gestion des eaux grises qui gagnent aussi en popularité dans les zones urbaines. Et puis, de nombreux pays partagent bassins fluviaux et aquifères suite à des accords frontaliers. De plus, la coopération internationale et gouvernance grâce à des campagnes sur la sensibilisation et les changements de comportement jouent aussi, ainsi que la consommation responsable. Bien que les défis persistent, ces bonnes nouvelles témoignent des progrès réalisés et de l'engagement croissant envers la gestion durable de l'eau. Pour en savoir plus, visitez le site internet aqua-technique.fr.
3: Eh bien, merci Sylvie. Alors maintenant, nous allons, avec toute notre équipe, débattre, faire un débat sur notre sujet d'aujourd'hui, l'eau. Alors moi, je vous pose une question. Qu'est-ce que vous pensez de la gestion de l'eau dans votre ville, dans notre ville ? Alors, est-ce que vous avez des idées ou est-ce comment vous trouvez ?
4: Vaste question, hein. Enfin, sur Évreux, moi, perso, je la trouve très chère. Après, il y a peut-être aussi des causes. Mmh. Mais je trouve que quand même l'eau est chère et la note est pas terrible quand même.
3: Voilà. Ouais. Et justement, par rapport à la qualité de l'eau, est-ce que vous êtes satisfait ou pas, ou est-ce que vous êtes allé voir déjà les résultats de la qualité de l'eau?
5: Si on est classé en C, donc avec des pesticides dans l'eau, donc on ne peut pas dire qu'on est content de l'eau quand même.
3: Voilà, on n'est pas content de l'eau.
5: Voilà, on préfère payer cher, mais avec une qualité d'eau
3: irréprochable. Voilà. Et donc, est-ce que vous buvez sans crainte de l'eau du robinet ou est-ce que vous achetez des eaux en bouteille ? Par exemple, Sylvie, toi, ton...
6: Moi, personnellement, je la filtre, l'eau.
3: Tu la...
6: J'achète pas d'eau en bouteille, déjà d'une, pour le transport, surtout aussi pour les plastiques, pour économiser le plastique, mais je la filtre. Comme ça, j'ai mes petites bouteilles, je mets mon eau filtrée régulièrement.
3: Voilà. D'accord.
6: J'économise.
3: Et quelles
6: comme
3: sont
6: ça.
3: Vos pratiques à peu près comme ça ?
5: Moi aussi, chez moi, donc je consomme pour la cuisine, j'utilise l'eau du robinet, mais filtrée. C'est-à-dire, j'achète du charbon pour filtrer un petit peu l'eau. Donc voilà. Et puis sinon, bon, c'est vrai, comme tu as dit tout à l'heure, Florence, j'achète du Moluku parce que je trouve que c'est une eau qui est très agréable à boire. Et puis, pour l'instant, je dirais, j'ai un petit peu confiance. Mais... on ne sait jamais. Mais en même temps, quand j'ouvre la bouteille, je ne la referme plus. Je préfère la mettre dans un broc comme ça. Je n'ai pas obligé d'ouvrir et fermer parce que sinon, on met beaucoup de plastique dans la bouteille.
3: Voilà, c'est ça ce que je fais aussi. La contamination, effectivement, moi j'ai appris ça avec cette émission, c'est que le fait d'ouvrir et de fermer le bouchon, on met des microplastiques dans l'eau. Voilà, effectivement, c'est...
7: Je ne savais pas.
3: Tu vois, non, Sylvie non plus, tu ne savais pas.
4: Depuis que les bouchons sont solidaires, quand ils étaient désolidarisés, c'était mieux.
3: Mais oui.
4: Maintenant, c'est le bouchon solidaire qui fait qu'il faut appuyer sur le goulot et effectivement, ça fait des PFAS, quoi, comme tu disais.
3: Donc, et Michel, alors tu as des choses à dire, Michel.
0: Bah oui, parce que moi, j'ai été élevé à l'eau du robinet. J'ai toujours pris de l'eau du robinet toute ma vie. J'en prends toujours. Je ne me suis jamais posé de questions et je suis toujours là.
3: Ah, voilà. Donc, alors, vaut-il mieux boire de l'eau du robinet, de l'eau en bouteille ? Parce que je ne sais pas si vous avez entendu, mais il y a quelques villages où on ne peut plus consommer l'eau du robinet.
5: Oui,
3: il y a eu alors
5: Il y a le village, le, je crois que c'est une commune pas très loin d'Évreux qui s'appelle l'Abbaye, où les femmes enceintes et les jeunes enfants, ils sont une interdiction. En concert, de ne pas consommer l'eau du robinet.
3: Voilà. Ouais, moi, j'ai vu des reportages l'autre jour et je n'ai pas retenu le nom, mais en fin de compte, les familles payent l'eau, elles payent l'assainissement, elles payent tout, mais elles ne peuvent pas consommer leur eau parce qu'elles ont trop de biphase dedans. Et lorsqu'on fait des prises de sang aux enfants, ils ont des taux de biphase dans le sang qui sont, alors qui explosent 100 fois la norme. Ouais. Et donc, c'est ce qui fait que ça devient une repsychose, même pour se laver les dents. Ils ne peuvent même pas faire à manger avec. Donc, les mamans ou les mères de famille, elles sont obligées d'aller faire des réserves d'eau minérale, tout en sachant que dans ces eaux minérales, il y a, il y a du plastique. Oui. Donc, c'est un petit peu le chat qui se mord la queue. Donc, voilà. Et alors, vous, est-ce que vous avez des habitudes, justement, pour que vous avez mis en place pour économiser l'eau dans votre usage quotidien ? Qu'est-ce qui peut témoigner ?
6: Bah, moi, déjà, quand je lave mes légumes, je garde l'eau pour arroser mes plantes.
3: Voilà.
6: Hein, oui, au jardin, tout ça. Bon, je fais attention de ne pas couler l'eau. Par exemple, te laver les dents, je ne coule pas l'eau.
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Tu vas me retrouver ce minus et tu vas lui faire comprendre qu'on ne touche pas comme ça à la famille. Demain tu reviens me voir et tu me dis que c'est de l'histoire ancienne.

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